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Vent contre like a sauté à sous façade soleil levant à 15 lieues ben 24 km par heure temps. 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Tant qu'il va aller pour cette ici pour l'autre 24 heures du temps, la caille vent qui rentre là sous façade soleil levant pour 17 lieues ben 28 km par heure du temps. Temps généralement nous avons un bon temps aujourd'hui mais peut-être plus tard l'après-midi on a une timette noire et puis peut-être nous avons la pli. 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